puisque le mal fait du tort. On doit redouter le mal plus que le feu. La plus haute sagesse, c'est de ne pas faire du mal, même à nos ennemis. Même dans un moment d'égarement, ne médite pas sur la ruine d'autrui, car la vertu médite la ruine de celui qui médite la ruine d'autrui. Que ta pauvreté ne te soit pas une excuse pour faire du mal. Si tu le fais, tu t'appauvriras davantage.

0: qu'il ne fasse pas de mal aux autres, celui qui ne veut pas être la proie des tourments.
1: Yene pagai uttarum uivar vinai pagai veyad pin sendradum.
0: Quel que soit l'ennemi que l'on se fait, on peut lui échapper. Mais quand le mal devient notre ennemi, il vous poursuit sans répit et vous anéantit.
2: Tiyavai seidar kedal nilal thanne veyad adivurindatru.
0: Comme l'ombre qui s'attache à nos pieds, les conséquences funestes de nos mauvaises actions ne nous quittent pas.